Est-ce que ce serait de... Ouais. Oui, à Circle K en West Jefferson, Iowa 28, Ocean King Paul 341 on a white Caravan Dodge. 10-4. Lincoln 866, just come back to urgent. 10-4.